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0: 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Natou. Bonsoir.
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0: M'attend un appel, hein?
1: Je
0: m'attend un message, ok?
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0: Bon.
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0: Ligne 9h27, hein? Ok? Il est à peine 28, hein? Ok?
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0: J'ai été 32 minutes, hein? Pour me passer là.
1: Ok?
0: Michel, moi salut, frère.

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0: 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Retrouver mes traces. M'apprendre à appeler yo. M'apprendre message yo. Et garder l'or de mon passé. Au chaud dans mon jardin secret. 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
0: 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La maladie d'amour. 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
1: Musique, ça va mettre passer le Michel, moi, t'en fous.
0: Ok.
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0: Elle. Eh bien, ok, Michel. Pas de problème.
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0: Mes amis, Michel a besoin d'un petit ménage, oui. Qui femme qui est intéressée là, hein?
3: La rivière.
0: Dis-moi ça, non.
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0: Ok.
3: Les cheveux.
0: Y'a une femme qui est sous ça, hein?
3: Gris.
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0: d'une classe.
1: Bravo, frère, moi salut, hein.
0: Le charme okay. D'un professeur d'anglais.
1: M'attend appel, hein. Déjà, les 9h47. Oh, restez 13 minutes.
0: Connu.
1: Ok. Voilà, allez, hein. Mm-hmm.
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0: Myślę, merci pour musique là. Un peu ok, myślę. Pas un problème. Hein?
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0: De... seulement c'est Kimi là pour dire merci. C'est Kimi qui t'a choisi le bout. Ok?
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0: Ok, Michelin.
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0: mettez 10 minutes.
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Ok? 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

0: 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Elle est à la marché. 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Restless road, no turning back. 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

0: Gunan, il veut faire passer un message. Allô?
1: Oui, je voulais qu'on te parle à l'aménagement. Et parce qu'il y a un petit problème. Allô, chérie, je dis que ça va me dire à vous-même. Et parce que vous connaissez. Vous dites-moi bon que à moitié. 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Dis plutôt pas avec vous. 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

0: 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Il est 1h.
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Et bien, matin, dans Bolan, mais sud-est, ensemble avec zone qui dans sud, activité la pli a commencé à tomber pour jeudi, jeudi 11 juin, matin. Entre temps pour Port-au-Prince ak zone qui entoure New York, beke possibilité pour fin après-midi à Kasoya pour Port-au-Prince lui-même recevoir activité la pli pour la mer, ses précautions contre nord Gulf Lagunav à côte sud. Soleil en levé à 6h13 et la couche à 7h24 pour lever demain matin à 6h13 minutes. Température li a viré col entre 32 à 36 degrés Celsius en moyenne, il a tombé dans nuit là entre 19 à 23 degrés Celsius en moyenne. 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

15 bonnes minutes après 10h. Bonsoir tout le monde, bonsoir. Et comme on est d'habitude, ça fait longtemps que va dans des voisins sur radio, mais nous avons un cadre spécial à travers la Coupe du Monde 2026. Et nous sommes jeudi 11. Juin 2026, salut toutes fanatiques radio ça, radio boss, c'est 139. 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Alors, capable de rejoindre nous via plateforme électronique, vous capable de taper www.radioboss.haiti.net pour retrouver nos lives. 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Je pense que ça fait nous plaisir. Somme 24. L'Éternel, la terre, c'est qu'elle renferme. Le monde et ceux qui l'habitent. Car il a fondé sur les mers et a fermé sur les fleuves. Qui pourra monter à la montagne de l'Éternel, qui s'élèvera jusqu'à son lieu saint. Celui qui a l'âme innocente et les cœurs purs. Celui qui n'élèverait pas son âme au mensonge et qui ne juge pas pour tromper, obtiendra la bénédiction de l'Éternel, la miséricorde du Dieu de son salut. Voilà le partage de la génération qu'il invoque, de ceux qui cherchent ta face de Jacob. Porte, élevez vos linteaux, élevez vos portes éternelles, que le roi de gloire fasse son entrée. Qui est ce roi de gloire? 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L'Éternel puissant dans les combats. 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Élevez les portes éternelles. Que le roi de gloire fasse son entrée. Qui donc est ce roi de gloire? L'Éternel des armées. Voilà le roi de gloire. 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
1: Déjà 20 bonnes minutes après des heures, alors je joue première musique, moi, une émission tout à fait spéciale, à travers Coupe du Monde, qui annonce la couleur, là. Ici, James Alcedo, Linda Joseph, Bonté ou Pagan Rival. Ici, frère aux amis, Daniel. 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C'est plus bon amis que m'gain. Et aux amis, c'est l'ami du dernier rendez-vous, hein. Côté que le tout le monde vire d'oba, ouais. Il est toujours là. Il n'est pas jamais absent pour une seconde. Après-midi, à nous réclamer présence encore, père, parmi nous, hein.

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tout à l'heure, monsieur Bralmonté, mon petit bagage m'a fait tout vite. 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

bien, je prends responsabilité, je vais quelques amis, minute après midi, ok? Nous, c'est Radio Boss. Depuis là, je me suis très donné. 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C'est Zilien, lui. Elle se connaît.

Philippe Fanel, Zamim Frem. Alors, c'est la première fois qu'on parle de monde. C'est pour aller à Haïti. Avec gros événement, ça. 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Pendant un mois. Alors, même qui t'a remis, patronné. Pourquoi pas sponsoriser? Coupe du monde, ça, hein? 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Capable d'écrire directement. 41-02-19-67. La plus belle des fréquences, 103.9. Ah oui, c'est Dieu, hein? 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

un paquet de amis qui dit que Coupe du Monde, ça pour commencer jeudi. 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Hein? Qui est le gros maman joué? 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Hein? Est-ce que la joue trois matchs?

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0: Pas trop sous ça, vrai? Mm-hmm.

0: Elle fait camper pour danser après-midi. 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Pour t'encourager, petit monsieur.
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0: Il n'est pas jamais trop tard. Hein? Vous êtes capable de relayer nous à travers le numéro ça. Très dispo. Hein? 33 33 56 96. 33 33 56 96. Nous sommes jeudi 11 juin 2026. Privilégié pour la radio, bonjour. La radio belle, hein.

0: déjà me dis merci à chaque grand ami. Alors me quitter micro, me quitter espace là. Pour petit monsieur sport. 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La main des dieux.
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0: 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Capable rester toujours connecté avec nous. Dans 33 33 56 96 41 02 19 67. Supportez monsieur Ray, supportez monsieur, supportez Radio. Pile énergique.

0: pas de doute encore avec Frère Emmanuel Sélé. 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
1: 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Wendlet Allégant, toute cette équipe-là. 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Et sans oublier les amis infatigables, les amis auditeurs, auditrices, internautes, qui sont toujours là pour papa. Eh bien, prêtez notre paillot. Et aujourd'hui, c'est un jour qui est vraiment social. Et côté que nous voilà une chose à mon papa. Et bien, voté. Et donc, premier match dans la question Coupe du Monde 2026. Et c'est 23e édition et co-organisée par les États-Unis, le Canada et le Mexique. Eh bien, dans le moment que nous avons parlé à ces cérémoniaux et qui a déroulé et dans le pays Mexique. Et quant à nous-mêmes, dans Radio Bourse, nous avons décrété la permanence en ce qui a trait avec la 23e édition Coupe du Monde.
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0: Alors, je salue Fredo qui est dans Kaila là. 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
1: Nous saluons Daniel, qui c'est un douette magique, Daniel Valson, bien sûr. Nous saluons également Maître Laura Maradona, nous saluons Maître Louis et Fredo, vous saluez. Nous saluons toutes les fans sans condition Radio Bossio. C'est avec plaisir de toujours là. Nous présents, jeudi, dans le cadre et coup d'envoi, plus grande compétition planétaire football, là, lui-même, nous connaît. Jeudi, qui c'est 11 juin 2026, côté que nous avons coup d'envoi en compétition là. C'est pour la première fois dans l'histoire et compétition ça, nous avons gagné 48 nations. Parmi les meilleurs qui gagnent dans le mode là, qui vont réunir, et eux même qui prêts pour capable écrire une nouvelle page de gloire et pour faire vibrer les milliards passionnés du ballon à travers toute la planète là. Et parmi les nations, nous gagnons Haïti qui fièrement est figuré. Et présence Haïti dans le mondial ça, qui représentait une immense source de fierté pour tout le peuple. Et Grenadier même qui va porter espoir. Et pays ça, donc Soudoyo, donc une nation qui vraiment aime le football et qui est déterminée pour faire des voyaux et sous grande scène sportive internationale là. Donc, pensez que Haïti, c'est vrai que c'est un moment qui est un peu difficile, même pensez que la Coupe du Monde, c'est là, lui-même qui va jouer dans un contexte bien particulier. Et puisque Haïti, pendant que tout le monde, tout pays dans le monde là, et il a célébré, mais Haïti lui-même qui est dans une situation qui est en façon l'autre un peu difficile. Et surtout, crise sécuritaire, ça qui justement gagnant, donc crise politique, crise sociale, eh bien, sécurité, ça lui-même qui cause des déplacements. Pas mal de monde, même penser que dans la période, ça, le football là lui-même lui paraît comme étant un rare espace d'unité, espoir et rassemblement pour que les gens soient capables plus ou moins conscientiser, pour que soient capables de dire. Et dans la situation ça qui nous y a, nous pas prêter là, et bien avec football là, nous capables d'une façon ou l'autre aller plus loin. Et Coupe du Monde, il pas seulement une compétition football, il une vitrine mondiale qui bat chaque pays opportunité pour qu'il soit capable montrer et culture, donc produit. Yo. Et je pense que dans ce sens là, Haïti, li fièrement, bral représenter peuple là.

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2: 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Et puis on va faire l'histoire. Et 1804, nous avons fait.
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1: Bon, je souhaite ça.
3: En tout cas.
0: Je me sens que je vais expliquer, match, monsieur.
3: En fait, nous profitons de ça, Daniel Valson, pour que nous soyons capables de faire un appel à l'unité. Mm-hmm. Puisque nous connaissons une division dans l'AOIA. Donc, chaque monde dit, vu avec les amis, ça, ou encore personnages, ça, ou personnalités, ça, mm-hmm. et vu avec foi religieuse, et bien, pour raison ça, côté qu'il y a moins de pape là. Même penser que dans une situation pareille, donc nous faisons un appel à l'unité, tout le monde net, et qu'on les épaules ensemble pour nous pousser non seulement sélection vers l'avant, et par la suite, ça a lui-même qui a une répercussion quand même, donc sous aspect social pays, donc tout le monde qui a venu, il y a pour comment nous unifier nous, et ça a la possibilité pour que eux-mêmes, ils pensent avec même proche de tout.
0: 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Nous pensons que nous gagnons nos mains là. 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Et vous dites, c'est Radio Boss qui vaut. 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
1: 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Et Daniel Valson de Genon, parce que nous dans la cérémonie, merci en pile par le fait que vous faites le premier pas, parce que et non seulement à quelques minutes, soit un quart d'heure pour que nous capables entrer dans la 23e édition Coupe du monde 2026 là. Et dans ce sens ça, on est très rapidement bah les amis et en termes de détails et bien avant Fredo et stade match football ça lui-même le jouer à donc lui-même qui devenu je ne jeudi à même premier stade dans histoire Coupe du monde qui va pratiquement accueillir 3 matchs d'ouverture de au mondial. Alors l'été et une chance recevoir déjà Mexique ou encore accueillir déjà Mexique avec et URDS, match ça fini 0 partout, c'était dans l'année 1970. Il y a Italie et Bulgarie qui t'ont fait un but partout dans un match d'ouverture, c'était en 1986 et mondial ça, nous connaît et puis l'Argentine d'avoir remporté surtout avec Armando Maradona. Et puis match soirée qui va le faire 3e match et c'est premier stade qui va le gagner pour qu'il y accueille 3 matchs d'ouverture dans question Coupe du monde. Donc c'est intéressant quand même monsieur. Et stade ça lui-même qui est justement trouvé l'île dans le pays Mexique. Bon, moi, je suis pratiquement étonné quand on fait que ce n'est pas États-Unis. Hein? Est-ce qu'on va batailler pour ça?
2: Bon, c'est comme ça. Peut-être c'est comme ça la planification que tu as faite.
1: Bon, en tout cas. Et très rapidement, pendant que nous avons profité pour nous saluer pas mal de monde qui embarqué avec nous, parmi eux, il y a Daniel Barr. 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Gagné également institution mix hein, Olivier Reboul qui baille une éducation de qualité et nous gagnons pas mal de monde qui a prouvé jeune nous même Jean pour My Love qui déjà dit il pas quitter avion ça aller sans avoir que lui-même il pas entrer la donne et pense que ou même également ou gagne intérêt pour capable river joignez nous encore une fois, M. Laura Maradona, Coupe du Monde, nous baillons coup d'envoi, surtout avec DG nous, on profite de ça, le PDG Mathieu Josias, lui-même qui a fait un travail impeccable en matière de radiodiffusion, puisque il baille avec département, ça, c'est deuxième département en Haïti en termes de territoire, et je pense que ça, c'est intéressant quand même. Donc, la Tibonique, il y a un gros radio domaine, c'est Radio Boss, et Josias, nous voyons quelqu'un pour qu'il soit capable. Entrer dans la 23e édition. Bon, nous déjà entrés là-dedans, surtout avec DG Daniel. Et nous connaissons que DG a lui-même qui bat les corps et âme pour le capable accompagner chaque grande émission qu'a faite à travers Radio Silla.
3: Oui, Alexis, effectivement, donc nous déjà et dans la 23e, non, et déjà c'est Bonio qui était déjà commencé dans le pays Mexique. Et Koulia là, c'est étendario ou encore de drapeau 48 équipio. Donc j'ai foulé pelouse avec eux et ça fait un petit plaisir et parce que et pays là et il y a d'autres pays n'a cherché de quatre nations de football et n'a cherché et yo pas là et mais et pays non 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dire donc yon animation qui hors norme et yon on va dire décor qui vraiment exceptionnel et c'est les États-Unis, le Canada, le Mexique et bien des nations qui habitent organiser Coupe du monde à l'exception du Canada. 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Donc de très belles images cap rivé jeune.
1: Absolument. Alors, faut que nous disions que c'est un Brésilien qui va l'habit central match football, c'est là, bien avant qu'il nous passe, et dans 11 départs. 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avec DG et Daniel donc on a rappelé les amis au numéro de téléphone là c'est 33 33 56 96 on va seulement reler et puis OK minute c'est ça DG Daniel donc nous sommes la radio boss et pendant qu'il a passé avec 11 départ chaque équipe peut mettre l'aura
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2: Bon, c'est sélection mexicaine de football là, coach qui c'est Javier, monsieur Salim Emma qui campé dans format ça c'est 4-1-1, j'avais comme monsieur Salim Emma qui c'est Raoul Rangel qui c'est un mexicain qui gagne 26 l'année cap joue dans Chivas Guadalajara dans Liga mexicaine là. Et puis joué avec capitaine monsieur Salim Emma qui c'est Montes qui gagne 29 l'année cap joue dans en pays la Russie sous le club ça c'est Lokomotiv Moskva, de même tout joué dans bande avec Vasquez cap joue avec 12 à 5 ans, monsieur Sagi qui a 27 l'année cap évolué dans Serie A italienne sous le club ça c'est Genoa. Et puis en dehors d'intérieur joue avec monsieur Salim Emma qui se Gures cap joue dans Liga Mexicaine qui gagne 22 l'année et cap joue dans club ça c'est Chivas. Et toujours en dehors d'intérieur joue avec Erika qui gagne 26 l'année cap joue dans Cruz Azul toujours dans pays Mexique. Joue avec Figaldo monsieur Salim Emma cap évolué dans Betis dans pays l'Espagne qui gagne 29 l'année. Et puis je joue avec Alvaro qui a joué dans Chivas Ligue 27 l'année. Toujours je joue avec M. Salim même qui c'est Raoul Jiménez nous connaît habitué tant de cap joue dans première ligue là sous le club ça c'est Fulham Ligue 35 l'année. 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
2: Ochoa monsieur Salim même qui gagne 40 ans cap joue dans et AEL Limassol en Chypre monsieur Salim même et Li Souban Acevedo qui sont un goalkeeper cap joue dans Santos Laguna qui gagne 30 l'année joue avec Sanchez qui sont un défenseur Chavez en 12 à 20 et Vargas Alvarez, Moura, Pineda, Romo, Chavez, Vega, qui sont attaquants. Ils jouent avec Guillermo Martinez, Jiménez, Gonzalez, Weta. C'est mon joueur qui est souvent pour la sélection mexicaine de football. Merci.
1: Évidemment, c'est ça. Pour Afrique du Sud, cap coaché par Hugo Bruce. C'est comme ça, monsieur, lui-même. Lirele, il a justement gagné et Williams dans la butte en bon capitaine. Et c'est cinq monde qui dans défense là, il y a Montako Modiba à présent, gagné et Mbokazi qui là, gagné CBC qui là, Okon, Moudaou, monsieur Salim qui bel et bien présent et en de terrain, gagné Adams 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Et en profiter également et saluer PDG Franz Fleurant, donc qui lui-même a privé jouer de nous dans le cadre mondial si là. 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Et il faut que nous profitions également de saluer EPOA, École professionnelle de l'innovation, qui a fait un travail impeccable, ou même comme jeune, ou qui a intérêt pour qu'il soit allé dans EPOA pour prendre un métier manuel. Donc, ça lui-même qui a aidé. 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
1: Oui, et mettre à Maradona, donc Brésil c'est 5 fois et champion Coupe du monde. Je pense que et normalement, je pense que et jeudi à là, nous voulons gagner Mexique face avec l'Afrique du Sud. Et Jean, DG Daniel Tabzil, Monsieur Damio dit que Coupe du Monde n'a pas recommencé, il faut que vous m'entrez dans la bataille. Même Jean-Tou, moi, je me dis, puis il ne va pas entrer dans la bataille. Il faut que nous capables.
0: Il faut le faire, Jean-Tou, belle, l'autre semaine, d'ailleurs.
1: Non, bon.
0: Moi, mais oui, oui.
1: Non, pas de problème.
0: C'est à ce que pensez à nous, Fredo. Et Coupe du Monde, il y a papa.
1: Non, il y a des bagailles. Il y a des bagailles. Je pense ça. Je pense qu'il y a des bagailles. Et monsieur, licence des jeux 55 bonnes minutes.
2: Normalement.
1: En studio Radio Boss. Et n'a pas gardé. Et monsieur qui déjà foulé pelouse là. Et pour que vous capable à mesurer, vous n'avez pas parlé du Mexique avec Afrique du Sud.
3: Et oui, et match à Sahel pour être capable de rappeler nous. Match à l'ouverture, Coupe du Monde 2010 là. Et dans pays Afrique du Sud. Et c'est pour la première fois. Et connaît que yon match alors yon coupe du monde était d'avoir organisé sur le continent et asiatique là et c'est un match qui était fini sur un score nul et c'était Afrique du Sud qui était oh, alors qui était joué sur ce score là et premier goal là dans la coupe du monde là c'était et ce furet Tchabalala hein, et yon sud-africain qui était donc Makeli à l'époque.
1: Oui, et c'était victoire pour l'Afrique du Sud.
3: Afrique du Sud bat Mexique.
1: C'était victoire pour l'Afrique du Sud. C'était victoire pour l'Afrique du Sud. Encore une fois, deux sélections ça va mesurer. Bien que l'Afrique du Sud, lui-même, il pas vraiment gagné un bon parcours dans le cadre de la compétition. Si là, puisque tu as sorti dans la compétition, je pense que deux sélections ça va. Et c'est deux victoires déjà pour Mexique, qui ont victoire pour Afrique du Sud et puis un match nul. Donc pour quatre matchs qu'ils ont joué déjà ensemble. Donc je dis à qui va faire cinquième match là. Est-ce que ils vont en mesure pour que soit Mexique passe avec trois victoires ou encore Afrique du Sud qui va passer avec deux victoires. Donc est-ce que nous allons jouer un deuxième match nul jusqu'à présent? C'est question qui nous-mêmes nous a posé. En termes de confrontation, ils ont fait un but partout et gagné Afrique du Sud qui t'a battu Mexique 2-1 et puis Mexique qui était passé Afrique du Sud 4-2 et même Mexique a dépassé Lyon 4-0 parce que dans le match qu'ils ont joué déjà donc minimum nous jouons des buts. Monsieur Guenaméo, est-ce que je dis à l'histoire de l'Ouel continuer?
3: Je viens en 3, en 4, et bon. Pas la déranger nous dans rien.
1: Oui, c'est question qui nous a posé. Mais ça n'a pas gardé à la ça, c'est intéressant. Et Jean qui nous a dit tout à l'heure, donc football, il n'est pas seulement. Alors on dit Coupe du Monde, il n'est pas seulement football. Mais c'est un moment également pour vendre pays.
2: Normalement.
1: Donc, Monsieur Sayo qui a représenté le pays fièrement, et bien c'est même Jean-Noël Gagné, sélection haïtienne, qui réunit pas mal de monde pour aller défendre le pays. Nous.
3: Football, là, c'est un aspect culturel, là, dans tout.
1: Tout à fait.
3: Donc, ce n'est pas seulement où les ballons. Et donc,
1: entre-temps, Logan a regardé ça qui est Tati, qui a interprété l'hymne pays et Afrique du Sud, là. Exactement.
3: Et c'est important, et là c'est l'hymne national du pays Afrique du Sud. On a regardé mesdames sud-africaines donc capable chanter l'hymne national avec un peu de fierté. Et c'est pour le tour de pays Mexique même qui va être capable d'entonner l'hymne national.
1: Évidemment, alors faut qu'on dise que en termes de détails, Gagné et Infantino qui t'a sifflé pendant que monsieur Ali même t'a présenté et deux équipes qui t'a fait entrer yo sous pelouse là. Oui. peut-être que il y a un groupe de monde qui estime que il y a une coupe du monde pareil, il pas adoué ou encore Gagné de sélection pas de jeune toute pile difficulté ça yo.
3: Oui.
1: 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Aux États-Unis dans moment ça yo gagné des arbitres qui t'a doué là par exemple Omar qui t'a doué là qui c'est un arbitre somalien malheureusement pas capable de chance présent et gagné l'autre sélection lorsque
3: Olivier donc iranien qui t'a doué là malheureusement et yo pa bay accès des fanatiques et concerts qui t'a doué là et sans oublier et il y a d'autres sélections yo t'ai prend temps pour être capable livrer au visa pour capable et bien ranyo dans 23e édition Coupe du monde.
1: Il y en a constat qui nous capable faire mettre Laura ou ka remarquer que tout joueur honnête yo trouvé yo et autour de Rwanda centre là qui joue qui sous des remplaçants qui joue qui dans 11 départ. Donc c'est une nouvelle règle exactement en matière de Coupe du monde et si vous regardez bien on pourrait nous gagner drapeau PIA qui occupait une partie dans terrain et c'est là lorsque nous fait appel avec unité A pour que moun yo même yo dit tête yo Haïti c'est pas même bagarre là tout joueur va réunir autour d'un seul drapeau et bien nous même pour qui ça va faire même bagarre là tout.
3: Non, c'est important, c'est football, d'abord c'est l'unité. Et c'est vrai, sur le terrain, capable bien individualité, mais c'est l'individualité de la collectivité. C'est ensemble de individualité qui va le bon collectivité, parce que le football là c'est ça, et c'est ça même manqué pour faire ou capable de jouer un résultat ni sous terrain, ni dehors terrain.
4: Normalement.
1: Absolument, on a regardé les Mexicains, ils ont même qui vraiment célébré. Donc là encore, ça c'est intéressant, monsieur.
3: Oui,
1: donc m'a regardé là, côté qui est gagné, hélicoptère, exactement, qui a flotté le drapeau
3: Mexique. Hélicoptère, qui a passé sous ce stade là avec un drapeau mexicain.
1: Bon, l'autre maintenant.
3: Un tricolore mexicain.
1: Oui, l'autre maintenant, lorsque nous trouvons nos pas Vincent Baba.
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1: 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Je pense que nous venons derrière nos pattes là. Pour le moment présent, nous plus ou moins capables d'espérer. Et c'est vrai que les gens de football, lui-même, l'a fait pas ou la caille pas nous. À chaque fois, nous m'en dit. Et est-ce qu'il y a un jour ou l'autre n'a pas une chance de revenir au niveau pays d'Espagne, pays Brésil? Oui, nous avons toujours questionné, mais c'est nous-mêmes qui pour bataille pour ça changer. Nous-mêmes, c'est Miko qui nous amène. Donc, nous faisons travail par nous. Hein. Donc, rester avec et mort du ballon, rester avec les dirigeants pour dire que le football n'est pas de fait dans condition ça. Donc, au moins, nous avons même qui joué au football, lui avons une profession pour lui, même gens football sont profession pour deux joueurs qui ont évolué. Dans l'autre pays yo.
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1: Absolument.
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1: match là exactement.
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1: Merci avec Daniel Valson qui c'est un duet magique. En fait, n'a suivre et salutations d'usage entre deux capitaines en parlant de monsieur Sakiré Les Montes avec
3: Williams.
1: Williams, c'est deux monsieur Sayo et yo même
3: défenseur, yo goalkeeper.
1: Exactement. Donc yo n'a défendre. 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
1: 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Et c'est bon avec Afrique, alors c'est Mexique qui va le bail coup d'envoi, monsieur. Et ça lui-même qui déjà annoncé pas mal de couleurs. C'est parti. Et surtout avec, mesdames, messieurs, la sélection mexicaine de football, lui-même qui gagne dans la défense là avec ce monsieur qui répond au nom de Johan Vasquez. Monsieur, lui-même qui connaît la situation. La passe en appui. En direct, c'est de monsieur Montes. Montes, mesdames, messieurs, qui jouait sur, n'a pas de Johan Vasquez. Monsieur, lui-même qui pas trop pressé. Yo, pas trop pressé dans la minute qui n'a pas lié. N'a pas tiré rapidement. Avec monsieur Johan, la passe, mesdames, messieurs. Il a sauté rapide vite. Avec un montant courriès. Courriès qui connaît la situation. La passe en retrait, yo calme. Afrique du Sud dit li pa pran gol jodi a. Mexique dit la fait gol. Afrique du Sud dit li pa pran gol. Mexique dit la fait gol. La passe sous le flanc droit, mesdames, messieurs. En direct, c'est le monsieur Salim qui est Reyes. Reyes qui joue dans l'axe du terrain. Y a pour les boules, yo nan rond médian. Avec yon monta Johan Vasquez. Vasquez balia gauche Gassob. Évidemment, ça monsieur a fait. Avec monsieur Gutierrez. La passe bawe, y a Dodo Meya. Yo envie jouer boule. Yo envie bay boule. Yo envie mettez-moi sous ça. Avec un montant coup Johan. Johan Vasquez. La part sous le flanc gauche, mesdames, messieurs. Il y a pour les boules. Il y a pas de tir rapidement. Yo aux abords du Rombédien. La part sur l'appui. C'est bien ça avec monsieur Montes. Montes cap sauté ballon pied. L'y fait passe en direction de monsieur Johan Vasquez. Vasquez cap sauté. La passe un petit peu à gauche. C'est bien ça avec yo montant coup Gayaldou. La passe bas. Jusqu'à présent, Gassob. Yo Paco vraiment capable. Fouler, mesdames, messieurs, propre 50 mètres. Équipe Afrique du Sud là. La passe en avant, le tacle, mais finalement, ballon sac perdu, il passe très vite. Avec mesdames, messieurs les Africains, la passe en appui, il y a Dodo Meya, il y a Joël Net, avec monsieur Williams, libre à chercher un bagage, il fait passe en appui avec, il y a Moutakou Mbokazi, c'est comme ça, monsieur Arélé, la passe là du terrain, l'éternel, Radio Boss na bataille, ça capable d'aller, Radio Boss na bataille, ou absolument vraiment, 23e édition, ça que les Coupes du Monde là, n'a pas bloqué, dernière sélection lui-même qui t'est remporté comme cela c'était Argentine au l'éternel yo dit comme ça t'es combat dans la rue monsieur n'a ouvert la femelle est-ce que jodi a Mexique a ouvert la femelle est-ce que Afrique du Sud a ouvert la femelle est-ce que Mexique encore va faire c'est question qui est posée la passe avec monsieur Williams cap sauté ballon pied balance Gassob la passe en avant mais finalement Gassob ballon ça cale fini coup c'est monsieur en touche c'est bral pratiquement entre les touches n'a gardé sélectionné la bat bravo la bat bravo n'a pas de monsieur Javier oh, l'éternel mes pieds potés mes marchandises Radio Boss FM le 103.9 FM stéréo yo joué entre déjà très vite n'a pas tiré rapidement le tacle qui s'agit monsieur l'arbitre n'a gardé vraiment sur le créneau monsieur ça mesdames messieurs lui-même Cap évolué avec le numéro 23 en parlant de monsieur Gayado mais là yo témoin monsieur est-ce que me pas venir l'autre channel là mettre le Maradona est-ce que me pas venir l'autre oui
3: première faute la coupe du monde là c'est Adams c'est Adams non c'est Modiba le 206 sud-africain donc c'est monsieur qui fait faute là.
1: Évidemment, c'est ça, mettre le Maradona, coup franc pour équipe Mexique là. Monsieur Salé même qui prend tout le temps libre de son, en parlant de monsieur Gayado. Est-ce que le bras la gueule dans Lucas? Non, c'est question de poser. Monsieur Salé même, cap joué en dans équipe mexicaine de football là. Monsieur a qui balancé le, mais contre au passage, qui ça a c'est l'arbitre. C'est bras pratiquement, mesdames, messieurs, en train de toucher. 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Est-ce que Haïti a capable de faire comme ça? C'est question qui est posé entre les deux touches par l'effet très vite avec monsieur Reyes. Est-ce qu'elle quitte le bon partenaire? Est-ce qu'elle quitte le bon partenaire? La cherche au monde, la cherche au bagaille. Zéro bip partout. Li balancer le la déviation de la tête, mesdames et messieurs, nouvelle vague avec les Mexicains. Le centre, la frappe biou. Gardien en bataille, monsieur. Oh l'éternel, monsieur Williams, vraiment dans ses œuvres. Oh l'éternel, garde côté, monsieur, à sauver Afrique d'ici, mesdames et messieurs. Mais là.
3: Son action 10 sur 10, 10 pour Dos Santos mexicain.
4: Raúl Jiménez. Jiménez, capturé dans full âme dans le pays d'Angleterre.
3: Effectivement, Raúl Jiménez. Et sans oublier donc, le dernier repas d'apprentissage sud-africain, nous voulons parler de Williams. Mesdames, mesdemoiselles et messieurs.
1: Évidemment, c'est ça, mettre Laura Mexique à chercher un bagaille au balancé. Mais dégagement à qui mieux, mesdames, messieurs, nouvelle vague. Avec les Africains. Mais c'est pas pour longtemps. Récupération très vite. Avec les Mexicains. Qui sait qui va se la vitre. Pas gagner rien. Attaque africaine. Retire quoi sous moi. Li fait passe na pia. Bali à gauche. Évidemment, ça, mais ça fait. Bali dans trois. Problème au Mexique, mais non.
3: C'était très mal fait. Et c'est pas tant pour ça, pour ça. 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
1: Raúl Rangel vraiment il mettait tout le monde d'accord mesdames et messieurs encore une fois n'a suivre côté yon monde kou Jiménez li te mettait frappe pied gauche là et là Williams qui te dit moi pas quoi prendre gol Picasso ou cap essayer comprendre n'a chou mesdames et messieurs 5e minute de jeu n'a parti rapidement avec yon monde kou Reyes cap sorti ballon pied bye ballon Picasso évidemment ça monsieur fait la passe là du terrain le changement d'elle est-ce que yon monde kou mesdames et messieurs monte ça qui arrivé c'est monsieur Gayado, la passe en appui, mauvaise passe de ce dernier nouvelle vague, avec les Africains, la passe là l'extérieur, y'a essayé de sortir rapidement, avec un monde d'un coup, Yaya, qui n'est pas Yaya Touré, et là, monsieur a gaspillé ballon, monsieur a qui gaspillé ballon, mesdames, messieurs,
3: Reynes, qui était gaspillé ballon, ça.
1: Évidemment, c'est ça. Après qu'il définit bien servi par yon moun d'un coup, Yaya Sitol, monsieur Salé même qui t'a mis ballon sans touche, n'a pas tiré rapide avec mesdames, messieurs les Mexicains, yon gen nan kèr défense là, yon pas trop pressé, avec yon moun d'un coup, Johan Vasquez, Vasquez qui dit monsieur, nous pas qu'à faire bailler comme ça, et le jeune en vêtue, mesdames, messieurs, avec yon moun d'un 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c'est M. 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dit pas de fin monsieur l'arbitre c'est bien monsieur Moudaou. C'est comme ça, monsieur, à lui-même, les relais. Mais tac là, pour le décor, mettez balance en corner. Est-ce que arbitre à lui-même, lui pas octroyé corner avec sélection mexicaine? Mais finalement, arbitre là qui dit, pas de gain, un Picasso, placez ballon, n'a pas gardé arbitre brésilien sous écran. L'éternel, c'est Coupe du Monde lié. Guillaume Farson, va y'a même fait, n'a pas tiré rapide vite, avec monsieur CBC, la passe en avant, qui ça gagne, monsieur la vitre? Qui ça gagne, monsieur la vitre? Gion bagay la Est-ce que Afrique du Sud est capable de gagner? C'est question qui est posée. Monsieur Williams qui joue en ouverture, mesdames, messieurs, avec CBC. Monsieur Akap sorti balle au pied. Longue balle en avant. La déviation de la tête nouvelle vague. Avec mesdames, messieurs, le Mexicain. Mais finalement, monsieur Akidi, qui était le sorti en touche, n'a pas les vraiment. Mais c'est qu'ignorait ça. Oh, l'éternel, monsieur Abaybou, il a brassé boule, il a brassé comme la passe en avant. Avec monsieur Reyes, il a sorti calmement. Yo, calme, calme. C'est monsieur Vasquez, il a Abaybou la passe un petit peu à gauche. Avec Gayado, la déviation de la tête nouvelle vague. Avec mesdames, messieurs, les Africains, yo, balancé le. Mais contre au passage, c'est Brel pratiquement entré des touches, mesdames, messieurs. N'a pas gardé Gayado sous écran. Monsieur Salimême, qui a joué comme latéral gauche pour sélection mexicaine de football là. Est-ce que Mexique a frappé? Yo, dis-moi comme ça, monsieur. Quelle sélection qui vient dans mondial là? Yo, pas venu chercher champion garçon. Est-ce que Haïti comme ça? C'est question de poser. Longue balle en avant avec les Mexicains. Mais c'est pas pour autant. Monsieur Williams qui mettait tout le monde d'accord. Libral fait relance manuel là. La passe, mesdames, messieurs, appui. Y'a Baiboul. Monsieur Abaypi. Mexique a pas bon. Mexique a bon.
3: Alors, Quiñones.
4: Monsieur Alex Julien Quiñones.
3: Oui, salut, donc, qui vient d'ouvrir donc, et la marque, mesdames et messieurs, pour la sélection mexicaine de football. Déjà, nous jouerons la 9e minute de jeu. Le Mexique donc, qui mène par 1 but à 0. Et Gonzalo nous dit avec tout sponsor.
4: Monsieur Salim, c'est Julien Quiñones. Monsieur a joué dans la Ligue de l'Arabie Saoudite. Il a 29 ans l'année sous tête. Monsieur a son Mexicain pour saison. Il a disputé 35 matchs. Pour un total là, de 3033 minutes. Ça fait le 38e goal. Il fait 4 passes décisives. Il prend 4 cartons jaunes. C'est le même qui marque le premier goal là, je dis, dans la Coupe du Monde.
3: En tout cas, qui dépend de temps, vous saluez un grand rap sur nous. Donc, ça y est donc. Et le pasteur Edouard, et nous saluons, pasteur, et révérend, et nous saluons madame, saluons Timonio, c'est vraiment important, et c'est bon bagaille, à nous continuer à supporter Radio Boss.
1: 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madame, monsieur, non, 23e édition Coupe du Monde là, et le thème qui est dans 9e minute de jeu, oh, l'éternel, Mexique en les mouvements, Afrique du Sud, il pas prendre goal, monsieur, est-ce que ça pas goal, Afrique du Sud, il pas prendre goal, monsieur, mais là, vraiment, y'a thème, madame, monsieur, Quiñones, alors, il faut que nous disions que le football a lui-même qui campe momentanément, puisque il y a Quiñones.
3: Observation, observation nous a fait pendant 10 premières minutes. Nous avons un mec qui vraiment poussé. Il y a la caillou, il y a son obligation, il est capable de faire une bonne figure. C'est l'ancien pays, monsieur. Aucun problème sur tête. Donc, de toute façon, pour dégager, on est capable de faire bonne figure. Et c'est ça, même Mexique a baissé fait. Et comparativement avec sélection.
4: Afrique du Sud, non?
3: Et qui ça nous a bon côté? Monsieur, moi qui a construit. Il a confondu vitesse avec précipitation. Il a pressé pour revenir dans le camp Mexique. Et c'est ça qui fait parfois, il fait un pile mauvaise passe. Et si que entraîneur n'a pas décidé de capable organiser jouer en Afrique du Sud là et pas inquiété capable prendre 3 4 et même 5 goals dans main équipe mexicaine que n'a regardé là.
1: Alors pas vraiment où il y a une photo entre les sélections ça non en termes de passage. Donc Mexique c'est un nan monde qui plus des problèmes dans zone noire avec nous. Après ça nous capable prendre les États-Unis. Mais Mexique, sur les papiers, les favoris face avec l'Afrique du Sud.
3: Oui, ça nous capable de dire.
1: Et je pense qu'il a fait respecter le principe de jeu là.
4: Il était bon sujet, ça va le finir.
1: Il a gardé vraiment un montant court et Vasquez sur le créneau. Monsieur Akidi font poser longue balle avant. Il a cherché Jiménez. Est-ce qu'il a bien arrivé? Est-ce qu'il a bien arrivé? Est-ce qu'il a bien arrivé? Qui sait que c'est la vitre? Est-ce qu'il est sorti? Mais là, Jiménez, il a dit Radio Boss en direct. Il a gardé, mesdames, messieurs, sur le créneau. Monsieur Salimem, qui a évolué avec 220, mesdames, messieurs. Il a parlé de cœur. moun tan kou moun da ou oh l'éternel gado problème qui gen là Afrique du Sud gen problème est-ce que pays m'a fait ça c'est question qui posé corner pour le Mexique corner de la gauche vers la droite
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1: 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passe la sobe la passe de tout mais pour personne bien sobe sinon c'est eux qui passent très vite avec un monde de Rangel n'a parlé de que Raoul Rangel c'est goal qui perd sélection mexicaine de football là et la garçon lui-même lui dit pas prêt pour me relancer très vite n'a pas tiré rapidement avec mesdames messieurs yo moun tan kou Montes qui est dans la situation lui font poser pour la 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balle en avant long balle en avant mais couverture assurée mesdames messieurs par la défense africaine de football la déviation de la tête nouvelle vague avec mesdames messieurs les mexicains mais c'est pas pour longtemps mettez ballon à terre messieurs mettez ballon à terre pour boule et là vraiment yo monde en cou il a déjà encaissé n'a joué 13e minute de jeu c'est Brel pratiquement 14e oh l'éternel est-ce que Mexique vraiment Libral qui va faire victoire mais jusqu'à présent yo en le mouvement n'a pas tiré rapidement avec n'a pas vraiment yo monte en commandant monsieur CBC les joueurs sont très vite sur les flancs est-ce que monsieur a arrivé est-ce que monsieur a arrivé n'a pas les montants pour Moudaou et là monsieur Moudaou pas arrivé yo dit monsieur après toute couleur yo dit c'est comme ça et gros maman capable monsieur couleur ça qui n'a gardé là c'est comme ça gros maman capable monsieur couleur qui n'a gardé là est-ce que le bras en bas mouvement c'est question qui est 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habitués à parler garçon
3: est-ce que c'est pas le premier carton non et heureusement
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3: la sélection sud-africaine
1: qui dit font poser le tap gardé Mokoyena il dit la balle passe mais l'homme ne passe pas
4: effectivement mais ça faute sur Fidalgo
1: et c'est Fidalgo et Fidalgo monsieur ça lui cap évolué exactement dans pays l'Espagne. Oui, mais là, encore une fois, on a apprécié Quiñones, mais là...
3: Non, depuis un bon pire, on va profiter, c'est ce qu'on est.
1: Donc, exactement.
3: Monsieur Ali, très intelligent, les jeunes pire, il a profité, et c'est important, bon côté, sélection mexicaine.
4: Et pour rappel, pour le capitaine de Noyo, sélection mexicaine de football, là, il a tenté de tirer pendant 5 fois, il y a des tiki cadres, pourtant, Afrique du Sud, par contre, tirer même une fois.
1: C'est ça, mettre le Maradona, 15e minute de jeu, Mexique, cap mené par Yonkin Golazio, grâce avec Quiñones, mettre le Maradona.
3: Effectivement, Alexis, ça nous t'attend dans le rivé. Mesdames et messieurs, la Coupe du Monde en 2026 ans. Et nous décrétons la permanence sur la radio Bonson. Et ce sera un coup franc, mesdames et messieurs, avec le dossier 14 ans de la sélection sud-africaine. Nous voulons parler de Monsieur Bokazi. Il mettait nettement en avant, tête défensive, avec Montes, récupération rapidement, avec un petit monsieur sud-africain, yo. Oulala, et très bien joué. Yo, vu la droite, est-ce avec leur dos à 20, en parlant de Moundaou. Est-ce que donc, yo, pral capable de non, égalisation, en tout cas, nous ou d'Avini, mauvaise passant est-ce que ballon ça va sortir mais non, il récupère rapidement avec un monsieur Modiba qui cherche un partenaire, attention Afrique du Sud cap essaie de mettre bien ce ballon mais il en retard dans le jetlan là nous est mexicain, cap fait circuler le ballon, est-ce que gain faute Abi qui sort dans ça, effectivement ça mérite d'être sanctionné par un carton jaune, et c'est ça Abi l'a fait, mais Abi l'a dit mettez de l'eau dans le divin, mettez de l'eau et boule bouge aux

0: 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longtemps est-ce que je là oui yo gain là là yo na remédiant yo na moitié terrain équipant mexicain yo gain avec un mais c'est Modiba retourner ballon ami man et ça fait même en nous construit et 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attention là il avait s'attaqué mais ballon qui prend vieux non et monsieur Raoul Rangel le dernier pas de la formation mexicaine et monsieur Abdi monsieur en non positionné non en mettez nous dans position idéale là n'a gardé coach mexicain en parlant de Javier Aguilé il prend capable et fait première victoire et probablement dans le cadre de la 23e édition qui a fait conjointement entre le pays mexicain, les États-Unis d'Amérique et le Canada. Et là, nous sommes défenseurs avec M. Raoul. Il parle capable de chercher un monde là-dedans. Nous avons gardé Alvaro et soutien que nous. Et nous mettons en avant en tête. Est-ce avec M. Jiménez? Est-ce pas nous sommes sortis? Mais nous sommes défenseurs avec Williamson. Et bon côté Afrique du Sud, là, la fait appel des ballons, la cherche un partenaire, et qui est-ce qui va travailler jeune? 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
1: C'est une expression visage, monsieur. Alors, entre temps, on a regardé Ochoa, donc monsieur a lui-même qui est devenu, je ne j'ai dit, premier joueur qui. Alors, on attend Cristiano Ronaldo avec tout Lionel Messi, qui
2: a joué 6
1: éditions.
0: 6e mondial.
1: Exactement, 6 éditions des Coupes du Monde.
0: C'était monsieur qui n'a rien sans quitter mes frappes, mais qui dépassait hors. Donc, début de garde par monsieur Williamson. Et que dit l'arbitre central, y avait-il faute? Oui, faute au profit de la formation. Et sud-africaine, n'a pas parti rapidement. Là, y a à droite, est-ce avec un, monsieur Adamson? Effectivement, est-ce que donc, y a pas capable de perdre ballon ça, mais non, y a joué avec dernier repas, en parlant de capitaine Williamson, cap cherche un mounon, est-ce qu'il joue dans cette position? Monsieur Madouba, en parlant de, monsieur Salim, même, y a maintenant, n'est pas vraiment rentré dans le match, y a joué avec un, et CBD, là y'a pas attaqué, on allait à Afrique du Sud, ouvri ballon, mais c'est très mal fait, miman. 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La Mexique a pris bâti avec un Captain Montesan, est-ce qu'il y a une photo,
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0: 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Abidla Kapale avec un monsieur et Modi Baradi, mettez de l'eau dans le vivant, posez-vous, relaxant et temporisez-vous. Et sinon, moi-même, je ne peux pas mettre de l'eau dans le vivant. Et si c'est moi qui te mettais là, il est capable de jaune et il est capable de rouge. Balance à contrer, deuxième wagon avec mexicain, yo, la gueule, petit madame, la gueule, et la mexicaine, yo, qui touche gagné, là, on a moins. C'est terrain équipe en Sud-Afrique, non. 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Donc, Modiba, y'a bien ce sorti. Est donc en Mexique a récupéré. Mais ballon ça sorti en touche, mais boula.
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0: Regardez donc en général Cafu, Captain Cafu de la sélection.
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0: oui.
1: Exactement.
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1: probablement
0: il devrait avoir un carton jaune
1: exactement oui.
2: Est-ce que c'est pas le premier carton jaune qui va nous
0: attaquer? Deuxième carton jaune.
1: Ça, c'est le deuxième. Alors, premier.
0: Qui vient de combien de carton jaune?
1: Premier, c'était Tebo Mokoena qui est prêt à aller en Afrique du Sud.
0: Oui.
1: C'était dans la 16e minute. Et là, nous, ouais, et Mexicain, les mêmes qui est
0: coupé. Et Gutiérrez, qui est coupé au carton jaune après un potentiel.
1: C'est intention. En réalité, le pas prêt à mais c'est intention surtout.
0: Mokoena, oui, c'est ça.
1: C'est intention.
0: Parfois, l'intention est coupable.
1: Tout à fait. Mais là,
0: nous avons regardé Raoul Tebaila.
1: Elle était capable de bailler PIA avec la sélection africaine de football là. 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
2: Normalement.
0: Effectivement, Alexis. Et Koufran qui prend le beauté. Koufran qui est un peu excentré à droite. Est-ce que c'est pour le capable le but égalisateur pour l'Afrique du Sud?
1: Mokoena.
0: Oui, c'est monsieur Mokoena. C'est sous lui-même qui t'a fait faute là. Est-ce que vous pouvez être capable d'égaliser? Est-ce que c'est pour le
2: but si égalisateur?
0: Regardez. Eh, monsieur Salimé, CBC. Est-ce que monsieur est capable de mettre éternel manger Mexique? 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Et la regarde Quinones, si y'a cap mouillé maillot pour la sélection, et mexicaine de football. 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Et est-ce que ballon ça a été contré?
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2: 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Bon côté équipe Afrique du Sud, non, mais la récupération rapidement avec un Américain, yo, yon bataille entre Américain et Africain, spécialement entre pays Mexicains qui trouvaient dans Amérique du Nord, qui a trois pays là-dedans, le Canada, les États-Unis et le Mexicain. Et donc, et sans oublier l'Afrique du Sud qui sortit dans continent africain attaque rapidement avec la sélection américaine de football de préférence la sélection mexicaine de football et qui n'y en cap cherche un partenaire et rapidement y trouvé à droite la noue et sélection mexicaine cap essayer construire y a fait circuler ballon montrer que républicain et sud-africaine et c'est mon cadeau et 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avec équipe mexicaine qui a fait ce le ballon à gauche à droite devant qu'on derrière il y a un metteli avec ça en parlant de Reyes mais ballon capté pas à et monsieur Williamson le dernier rapport 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
0: C'est des CBC.
2: Il y avait déjà position avancée. Et comment c'était déjà dit, il y avait une position avancée de la part de Modiba. Oui, on revoit ça. Et on revoit ça. Au départ, il y avait une position avancée.
1: Entre temps, mettre Laura Maradona, il faut que nous disions que le premier buteur, dans le cadre 23e édition Coupe du Monde, là, qui est une édition qui est tout à fait différente de l'édition précédente, puisque nous gagnons 48 nations qui réunissent. Pour y aller bataille pour un seul trophée, oui, c'est 48 nations. D'ailleurs, même Afrique du Sud qui vient de l'Albine pour le champion.
2: Oui, oui. Haïti est le champion.
1: Non.
2: Il est le champion.
1: Non, mais c'est Haïti qui vous dit.
2: Oui.
1: Donc, normalement, c'est Haïti, donc c'est champion, c'est ça avant tout.
2: Et si nous avons retiré trois pays où toute l'autre 45 ans, c'est pas faveur en fait.
1: C'est bataille au bataille.
2: C'est bataille.
1: Italie, t'as là.
2: Voilà, la Pologne.
1: Exactement.
2: Pays de Galles, et pays de Saïo,
1: tout net là.
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1: Quiñones, qui a joué avec numéro 16, en dans équipe Mexique là, qui était marqué dans 9e minute de jeu. Donc, c'est le premier buteur qui nous gagne pour 23e édition Coupe du Monde là.
2: Oui, effectivement, Alexis.
1: Et premier carton, c'est un Montaku Mokoena qui déprend dans 16e minute de jeu pour Afrique du Sud. Deuxième carton, c'est Gutiérrez Brian qui déprend dans 23e minute de jeu pour sélection mexicaine de football.
2: Non, bah, pile de son.
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2: 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Et est-ce que nous allons sortir en touche? Et
0: regardez Carlos Puyol.
2: Oui, Puyol, l'ancien défenseur.
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2: Barcelone.
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1: et monsieur a été passé dans Juventus.
2: Oui.
1: Il était joué dans Juventus également.
2: Oui, effectivement.
1: Et monsieur a été bon joué avec
2: la sélection espagnole de football. 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
0: Et 35e minute, Fanatic Boule, 1 pour sélection mexicaine de football, 0 pour Afrique du Sud. Ballon joué avec sélection mexicaine de football, tac propre. 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Il joue en deux de terrain. 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Est-ce qu'il a tiré? 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
0: 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Monsieur Ali même il prend élan, il joue avec Figaldo, il tourne avec Lina, Lina prend élan, la cherche au monde, joue pour monsieur Sari même, m'a parlé de Reyes, l'a essayé avancer, Reyes a 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Est-ce que vous cherchez bagaille, est-ce que vous cherchez un bagaille? 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
1: 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Pendant qu'il a essayé et garder dans la mesure possible comment qu'on va mieux quadriller terrain pour éviter trop espace avec Mexique, mais yo plus ou moins commencé à mettre pied sous ballon.
0: Normalement.
1: Et mettre pied sous ballon ça, la bon pour yo. 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Donc meilleure façon pour défendre, c'est capable toujours gagner ballon. 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
2: Oui, donc c'est logique et ça qui est important et la meilleure façon de se défendre c'est d'attaquer. C'est ça qui va empêcher équipe adversaire de pas monter sur jeune là, mais c'est Afrique du Sud et KO appliquer principe qu'il faut au moins pour capable éviter une catastrophe et pourquoi pas jeune but égalisateur.
0: Et normalement
1: 7e minute de jeu, Fredo n'a pas avancé vers fin première période là.
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1: Alors, faut que nous disions que il y a un peu d'engagement physique, beaucoup de messieurs. Et si on fait qui normal tout, d'ailleurs, je fais ça avec l'Afrique du Sud. Mm-hmm. Et en termes de technicité, il n'y a pas vraiment capable d'avoir trop de problèmes, mais c'est pour physique, mon cher.
0: Ouais, pas de problème.
1: Oui, ouais, petit bagaille. Donc c'est vrai que pas gagner trop et animation offensive bon côté yo, mais si c'est pour ça que les batailles corps avec corps, ouais,
0: pas de problème.
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0: Même. Et ben on joue avec la sélection mexicaine de football, on joue avec un capitaine monsieur Salim même qui c'est Montes a contrôlé la cherche au monde, joue avec monsieur Salim même m'a parlé de Reyes, il tourne net, est-ce qu'il a perdu là, il a cherché avec un coup Julian, ballon toujours avec la sélection mexicaine de football là, joue avec Figaldo toujours conservé, il font long passe, est-ce qu'il y a faute? C'est faute. Faute pour sélection mexicaine dans des footballs là.
1: Même si c'est physique la point fort, mais faut qu'il évite tout.
0: Normalement.
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1: 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Il y a des mots qui sont importants pour tout. 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
0: 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Qui est-ce qui a privé? 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Il a cherché un bagaille. Il joue avec Jiménez. Il tourne avec Figaldo. Monsieur Ali même lui conservé. 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Il joue avec Monsieur Salim même. Ma Palode, Garado. Il joue avec Figaldo en dedans terrain. 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Afrique du Sud là et rapide vite sélection mexicaine là gagne ballon rapide vite yo conservé y a cherché bagaille monsieur a conservé joue avec monsieur Salimema qui c'est Garano ils font on petit 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
1: ça, messieurs. Intéressant, intéressant.
2: Mais ça arrive en mauvais équipe, même, c'est. Oui. À deux reprises, on va aller sauver sélection sud-africaine, non.
1: Alors, il y en a qui gagne, il faut que nous disions qu'il ne menace pas jouer le ballon.
0: Il n'est pas joué bien.
1: En réalité, il n'est pas vraiment joué. Et c'est ça qui t'a trompé, vigilance portière.
2: Oui, voilà.
1: Dans la mesure où il était joué, ou t'es capable de garder plus à l'aise. Mais vu qu'il n'est pas joué, et c'est tir, il menace là, qui est portière la veille lui-même. Mm-hmm. Vu qu'il ne menace pas joué, donc il vient déployer un autre effort pour le capable empêcher que le ballon s'entre au fond des filets.
0: 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Est-ce qu'il y a faute?
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0: Dans Pro League là.
2: Arabie Saoudite.
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1: 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C'est comme ça, monsieur Arelé, il a gagné 29 ans, sous au bas tête, il fait dans le pays Colombie, mais il a choisi de défendre couleur Mexique.
0: Normalement.
1: Il a joué dans Alcatia.
0: Et club de première division dans la Ligue dans le pays Arabie Saoudite.
1: Tout à fait.
0: Ah, premier corner en faveur Afrique du Sud. 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Ils ont toujours gagné, m'a parlé des joueurs Afrique du Sud, mais c'est à toi de tirer de loin. 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
0: 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Va rejouer avec la sélection mexicaine de football là avec Captain Nike, c'est Montes. 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
1: 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Mexique face avec Afrique du Sud, monsieur. 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
2: 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La meilleure façon de se défendre, c'est d'attaquer. 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

0: 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Coupe du monde, qui a fêté, je viens de dire, 97 années d'existence, monsieur, puisque nous connaissons la première édition dans la question Coupe du monde, qui a fête dans l'année 1930. Et c'était surtout dans le pays Uruguay, et Uruguay qui était tout profité et remporté. 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Nous connaissons l'URSS, par exemple, qui a participé dans la question mondiale 7 fois, mais après et chute mur de Berlin, normalement, le régime communiste allié qui a pratiquement écoulé, eh bien, le pays c'est lui-même qui définitivement a disparaître. 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
0: 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Alors faut que nous dit tout gagné Tchécoslovaquie bon côté pal qui était participé 8 fois dans la question mondiale et bien elle va disparaître en 1993. 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
1: De vous te répondre.
0: Oui.
1: Effectivement, Alexis, nous ne parlons pas. Mais
0: Eva Jean Williams, mon ballon.
1: Non, c'est pas mal, ça, papa.
0: Oui.
1: Et ballon qui joue avec Fidalgo. Bon côté la sélection mexicaine de football. Là, il joue avec un Captain Montes. Il prend le capable de chercher. S. Reyes. Attention, Mexicain. Cap cherche un deuxième goal. S. Voilà, Cap Jenny. Attaque pour Mexicain. Pas manier là. Il s'habite la dit. S. C'est pas le coup franc. Oui.
0: comprends?
1: Et depuis, c'était capable de faire des réparations pour Mexico.
0: Oui, oui, oui, oui, c'est ça que je dis.
1: Prends note pour nous.
0: C'est ça que je dis.
1: Prends note pour nous, Alexis.
0: C'est le dernier défenseur. Et joueur face au but.
1: Oui, c'est Citol qui vient de couper le premier carton rouge. Et effectivement, se fait l'eau, Citol. Non, tellement drôle.
0: Non mais non et c'est pour l'autre monsieur n'a pas dit il y a pas gain non il y a comme là
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1: Donc on mettait danger dans notre équipe Afrique du Sud là, mais c'était très très mal fait. Au revoir donc et le coup franc voté par Jiménez et malheureusement qui est contre Namibien et carton rouge pour la sélection sud-africaine malheureusement qui pourra capable évoluer. Et à 10:51, c'est pour l'occasion pour l'équipe mexicaine pour capable enfoncer clouan et rapidement après retourner dans le principal là mexicain ils comprennent que carton ça le fait ou bien il a pu 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Équipe en sud-africaine. Il tape tant arrivé. 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Mais malheureusement pour lui. Ballon ça de camp. 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N'a pas passé rapidement. Dans la défense équipe. Mexicaine. Est avec un. Monsieur ça en parlant de. Pasquès. Là, je suis avec un. Captain Montesan. Il cherche un partenaire. Encore Montesan. Là, il s'est construit. Il y a une moitié terre. 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sud-africaine de football. Et un stade qui vraiment rempli. Et en cadre, premier match avec troisième édition Coupe du Monde, là, conjointement organisé par le Canada, les États-Unis et le Mexique. Et Mexique qui a joué face avec l'équipe. Et donc, on a dit Afrique du Sud, là, attaque avec un Sud-Africain, yo gen là avec un Dosa Kenjoa. 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Et ballon capté en deux temps, mesdames et messieurs, par Raoul Rangel. Il est donc le dernier repas d'information mexicain de football. 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
1: En tout cas.
2: 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Là, n'a pas gardé, mais c'est Eric Lira. 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
2: 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Est-ce que Mexicain pour aller quitter sa base comme ça? 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Et nos cavaliers du Sud-Africain là. 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
1: Exactement. Matsa, c'est 21e match qu'a joué dans ce stade-là, comme étant un match qui concerne la Coupe du Monde. Donc, ça, c'est 21e rencontre.
2: 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Et grand pile, mon qui dit, au lieu des Coupes du Monde, c'est Coupe Chompan. 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
0: 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Il marque 2 goals, il prend 7 cartons jaunes et 1 carton rouge.
2: Et là encore, il y a un raton rouge, et bien bonnet, et ça qui cause, équipe Afrique du Sud, il y a une possibilité pour être capable de perdre le match de bol, d'après partir rapidement avec le Sud-Africain. Là, il y a essayé de construire, il y a joué avec un monsieur Okonan, il y a joué cette fois-ci avec un Sibizi, rapidement, et Sibizi qui a retourné avec un secondaire dans la défense, en parlant de Okonan, qui cherchait Williamson, il est donc le dernier rapport de la formation. Sud-Africain de football, attention Williamson, et qui est-ce qui fait appel des ballons? Yogin là, avec un Mokwena, attention, est-ce qu'il y a faute? Habit là dit qu'il y a faute, mesdames et messieurs, et t'es une faute, effectivement, t'es une faute sous Modiba. Là, il va y avoir d'autres changements dans le camp sud-africain. Yo pourra le faire monter de ça en joie. Nous voulons parler de monsieur Zouane.
1: Alors, pendant que nous allons le GR, mettre le Maradona, faut que nous que l'équipe Afrique du Sud là, en réalité, il n'y a pas vraiment de collage. C'est vrai qu'il y a besoin moins, mais ça n'a pas empêché que y a bataille pour être dans la mesure du possible. Comment est-ce que vous avez une égalisation? Et n'a pas rappelé les amis, dans la Coupe du Monde qui était faite en 2010, la KIOA, c'était un but partout. Match d'ouverture à l'été fini. Exactement. Mm-hmm. Entre eux même avec même sélection mexicaine. Mm-hmm. Donc là, il y a besoin moins. Et l'histoire ne doit pas qu'à répéter. Mais malgré tout, il n'y a pas qu'à voler la Gébaye.
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2: Et rapidement, après parti avec la sélection et mexicaine de football, nous jouons avec un capitaine Montes. 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
1: 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C'est monsieur qui était plus beau buteur dans la compétition. Si et jeudi, il est devenu premier buteur dans la Coupe du Monde 2026. Qui a fait dans 3 pays, États-Unis, Canada, Mexique et qui a un 4e côté.
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1: Boss. Exactement.
2: Si mon cinquième côté, c'est sponsor. 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
1: En tout cas.
0: Est-ce qu'il va faire dans Daniel Batou?
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1: Oui, il a fait.
0: Et d'abord, rapidement, avec la sélection sud-africaine, ils ont relancé. Et malheureusement, donc il est déjà. Et traverser l'île, et c'est pas l'île remise dans les 50. Et on monte un coup, mon daou pas de guitare arrivé. Et on pile bel monde, heureusement pour eux, pas souffrir, c'est l'équipe qui a mené. Et on pile bel monde dans cette langue.
1: Mais mon
0: yo. Et oui, c'est beau à voir. Et c'est nous allons pile bel aïe, c'est nous à tout, papa.
2: Et normalement, mon cher.
0: Oui, donc il y a pas de monde là.
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1: Yo, dis-moi, Haïti commence à battre le problème. Il y a des gens là, on va empêcher.
0: Non, on va faire quelques prières, quelques sommes dans
1: les. Nous passer, nous passer, on va voir, non?
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0: 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Là, c'est Radio Boss qui va manquer rien. Et pas Afrique du Sud, puisque eux déjà, et copé de carton rouge. Et puisque eux déjà, en bas mouvement. Donc, et prière ça, c'est pour Radio Boss à fête. 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La noix de Jean Daniel, qui mène nous dans de bons parties. Tirage et côté de loi pour les vivres et là nous avons à conduire dans le moment de parler à la et là équipe Afrique du Sud qui ont perdu ballon d'après très rapidement avec la formation mexicaine mais c'était très mal fait sans miment il a tenté alimenter monsieur Gallardo mais malheureusement trahi trois ballons qui étaient coupés monsieur bon garçon monsieur bon garçon en parlant de monsieur République ou encore Afrique du Sud est-ce que ballon sera sorti oui la balle qui et c'est pas de rentrer les touchants. Et il va y avoir d'autres changements dans le camp mexicain.
1: Entre temps, il y a Moura qui est bien entré dans le compte football là. Et il y a monsieur Sam, lui-même qui répond à des Gutiérrez qui se déplace li, et pour l'apparition de Moura. 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Qui entre dans le match football là pour sélection mexicaine de football là. Donc, Mexique a gardé de la mesure possible. Comment est-ce que vous êtes capable de profiter de faire 2-3 goals? 2-3 goals. Je pense que pour une meilleure différence de but, ça capable plus ou moins aller pour vous lorsque vous allez départager l'équipe dans le classement groupe là.
0: Et comme on a déjà fait lecture de ça, et Afrique du Sud, c'est comme si ou pas ouais sur qui prend un carton rouge.
1: Exactement.
0: Et est-ce que c'est parce que Mexique pas pressuré yo, ou bien est-ce que c'est désir ou encore volonté ou bien même pour capable retourner dans
1: le match? Alors plus que c'est volonté qui gagne parce que Mexique l'essayer crier mais à chaque fois nous voyons que monsieur toujours couper trajectoire ballon, yo pas trop laisser et militaire Mexique là alimenter attaquant yo. Donc si on regarde par exemple action ça là, et c'est vrai que monsieur yo même, yo allé avec ballon mais gardez Jean, il a essayé de défendre en bloc. Et là on va prendre goal.
0: C'est le deuxième goal, oui, c'est Magorgé oui. Et go.
1: C'est Jiménez.
0: Là. Et go. Là. Et Jiménez, mesdames et messieurs, Raúl Jiménez, qui vient de doubler la mise pour la sélection mexicaine.
1: Oui, c'est ça. L'a cherché longtemps, les jeunes. Et pendant qu'il a parlé bien de monsieur, yo, malheureusement, il a quitté attaquant équipe Mexique là, en parlant de Raúl Jiménez. Joine brèche dans défense là. Et ça, les mêmes qui ont possibilité avec Mexique pour le passer avec deux goals pour le moment présent. Je pense que là, Raúl Jiménez, il a pratiquement tué espoir, sélection africaine, encore une fois, après cette action. Et c'est comme si monsieur même y a dormi. C'est comme si il a dormi. Et avec un pile facilité, Raúl Jiménez, monsieur Alim, qui est vraiment présent dans l'attaque équipe Mexique, lui mettait ballon au fond des filets. C'est 2 pour Mexique, 0 pour Afrique du Sud. Et là, Moudaou qui dit. Et pas d'espoir encore, pas d'espoir encore. Et fanatique eux-mêmes qui profitent à prendre plaisir. Donc c'est football, c'est plaisir.
0: Oui, c'est
1: la joie.
0: C'est selfie qu'apprend. Et c'est ça
1: oui.
0: Le foot.
1: Et c'est la joie.
0: Oui, tout côté du football, c'est ça qu'on doit jouer.
1: Tout à fait.
0: C'est ça même, nos besoins pour bon, la caille, non. Et le football à vieux, c'est pas bataille, c'est bouteille, non. C'est
1: son fait. Oui.
0: Non, son fait. Et il y a une façon pour le faire. Et c'est. Et Rochon Bricklan, on va connaître Bricklan.
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1: 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Non, mondial. 71e minute de jeu, Fredo. 2 pour Mexique, 0 pour Afrique du Sud. Situation qui est compliquée pour Africains, puisque il y a besoin d'infériorité numérique. Et il y a un Mexique qui a mené sur le pas. 2 goals à 0. À titre de rappel, buteur, premier monde, c'est de Quiñones, qui est inscrit depuis la 9e minute de jeu. Et Game M. Zali, même qui double mise là, en parlant de Raúl Jiménez de la tête. Donc, sélection mexicaine, lui-même cap en quelque sorte, bah, pas mal de problèmes avec sélection africaine de football. 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
2: De Fouyo, attaque pour sélection mexicaine de football là. Est-ce qu'il a cherché Jiménez ou c'est lui-même qui s'habite lundi pas gagné en même.
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1: On a essayé de suivre la bonne
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1: 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C'est raison ça qui fait que vous habitez dans la lui-même, le baba rien. 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
2: 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Rapide vite, section mexicaine de football, la PC ressorti, est-ce qu'il y a faute? CBC encore.
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1: qui Gounek, oui, quand on joue.
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1: 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Exactement, donc quand on joue pour CBC. 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
0: Non, très beau garçon.
1: Non, mais c'est un beau garçon.
0: Très beau garçon, très beau garçon.
1: Oui, oui, mais là... Ah, c'est une action exprès.
2: L'ex-sauvage.
0: Finalement, je reprends les tactiques qu'il y a. Il n'y a pas qu'à battre avec gol, il y a battu avec moi.
1: Non, mais il y a pas qui gagne. Il y a des conséquences, ça va gagner tout.
2: Normalement,
0: il y a que... Mais quand tu ignores ça, c'est trois matchs qui jouer.
1: Exactement. Et il y a pas qui gagne. C'est vrai que là, il y a
0: poulé. L'avantage, non. Mais meilleur troisième, la jeune.
1: Exactement. Oh, pendant qu'il a coulé, il faut que tu évites de prendre trop de goals, trop de cartons.
2: Tout ça. 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Non, non,
1: en tout cas.
2: On joue avec un sélection mexicaine de football là. Je joue avec un dos à 24 heures. Monsieur Salim, qui a peine mouté dans le match à football là. 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Chavez gagné, Chavez conservé. Ils font longue balle pour Monsieur Salim, Monsieur Julien Quiñones. Il tourne dans la défense avec Monsieur Salim, qui c'est Mendes, qui c'est Monters. Monters joue de l'intérieur avec un Figaldo, il est toujours conservé, mais c'est cap joué boule, Chavez gagne, il a essayé d'attaquer, il joue avec un monsieur Saxe Garado, il a cherché un monde, il tourne avec un Chavez, Chavez conservé, ils font l'autre passe avec Idores, est-ce qu'il a cherché un monde, oui, il gagne toujours, il tourne avec un monsieur Sari, même que c'est Chavez, il joue avec un Quiñones, il a cherché un acteur Jiménez, un deux a fait, Julien gagne, qui s'est cap fait, qui s'habite lundi, est-ce qu'il y a faute, levé pour jouer boule garçon, section mexicaine de 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
2: 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Chavez de retour avec monsieur Axel Reyes. 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Yo toujours contrôlé. Montes gain. Yo pas pressé, yo pas pressé. 80e minute. Hein. Dépouillot. 0 pour Afrique du Sud. Hein. 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
2: Alexis, pour nous porter précision, mon capitaine de nous, monsieur Salim, pour saison, il joue 40 matchs dans toute compétition avec un Fulham pour un total de 2446 minutes. Il marque 10 goals, il fait 3 passes décisives, il prend 5 cartons jaunes. Il a 35 l'année. Pendant la saison finie, il quitte le club Salim, qui c'est Fulham, il rejoint Wolverhampton qui tombe en deuxième division.
1: Exactement. Okay. Donc, exactement. Il a à peine rejoint Wolverhampton. Puisque contrat, alors on dit deux parties qui ont trouvé une entente, et bien par conséquent, officiellement, monsieur Al s'est joué Wolves.
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4: 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Malheureusement.
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1: Absolument. Donc monsieur pense c'est un combat boxe.
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2: on
4: a
2: on est qui monter dans le match. 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
4: non. C'est la cible. Donc parce que coach Afrique du Sud là et il rempli travail pour faire pour travailler sur mental joueur yo de manière psychologique, on pas comprendre les yo. 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
1: 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Et il faut que nous dit que c'est 46e goal pour Raúl Jiménez et pour en faire 228 matchs non sélection mexicaine.
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2: 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Montiel cherche un monde. 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
4: Il n'y a pas prendre temps pour construire le jeu, et il n'y a pas prendre temps pour capable exploiter donc on va dire, couloir qui vient dans l'équipe mexicaine, non. 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
2: Pour saison, il jouait 19 matchs pour 1331 minutes, il marquait 12 goals. C'est pas sans raison qu'il fait là.
1: C'est vrai que Mexique est plus ou moins calme après deuxième
2: carton rouge
1: pour Afrique du Sud là, mais vous sentez que le rythme match a
2: baissé.
1: Exactement. Envie qui te gagne bon côté africain, pas vraiment gagné encore.
2: Africain, il y a des défaites, il y a des cartons rouge et des goals. Ça veut dire que la difficile pour remonter dans le match.
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1: Oui.
4: Avec alors 9 contre 11, pas gagné grand chose au café encore. 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
1: Exactement. 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
1: 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Alors faut que nous disions jusqu'à présent, Sampaio, monsieur Ali même qui a fait un très bon travail.
4: Oui.
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1: 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C'est pas le fait que la fête avec 48 meilleures sélections qui gagnent à travers le monde, Haïti en fait partie. 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
1: 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Et gagnons EPOA, École professionnelle de l'innovation, lui-même qui a servi. communauté Gonaïvienne, donc ou même que c'est jeune, là nous avons
2: joué. Attaque! Ah, est-ce qu'on a été pour mon test, pas mal pour un carton aujourd'hui?
1: Oui, carton, et. 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
4: Est-ce que c'est où j'ai demandé là?
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1: Probablement, peut-être qu'il y a une action. Il y a une action.
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2: C'est carton rouge. Est-ce que c'est pas capitaine là?
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4: C'est mon premier action, effectivement, il y avait faute au départ César pour Montes. Les Mexicains avec l'empat décidé d'être sous lui.
1: Exactement.
4: Et c'est sous même action ça que je vois Mexicain à le carton rouge là. Et c'est ça, même monsieur Mexicain, il même a réclamé.
1: Bon, parce que
2: Fanatio premier match, bad, non, mais, deux goals, trois cartons
4: rouges. 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C'est son mondial là, oui.
2: Cadeau à deux, veille aux amis.
1: C'est. Mais là,
2: volontairement,
1: Mouda,
2: volontairement.
1: C'est Moudaou, monsieur Atemayen. Pas rapidement Moudaou comme ça, mon cher. Oui, il faut que nous disions que nous gagnons le Collège Junior de Gonaïve, qui est symbole de compétence en matière d'éducation. Et nous gagnons également l'institution Mix Olivier Reboul, qui a fait un travail à nul autre pareil dans la question éducation dans le pays. 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Nous gagnons deux monde qui gagnent pour les jeunes noms. Parmi eux, il y a un PDG France Fleurant avec ETS, Construction, et LDF, Weather Trucking. Peu importe côté qui est, c'est de bourrer les seulement. Normalement, la fête doit arriver jeunes noms. 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Oui, donc c'est mondial, Fredo. 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
2: 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Sur mes tickets qui arrivent, est-ce que c'est Vega qui gagne? Oui, c'est lui-même, c'est touche. 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
2: Je vais arrêter tenter.
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1: 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Et est-ce la fin?
4: Oui.
1: Est-ce la fin? Oui, c'est ça.
2: Et première victoire et pour 23e édition mondiale là pour 2020.
4: Est-ce que ça va montrer dans l'histoire? Et premier match
1: question mondiale.
4: Oui,
1: match d'ouverture qui est 3 cartons rouges.
2: Normalement, oui.
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4: 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Et lorsque c'est Peyot, et 3 points, et lui, son obligation qu'on a fait. Et effectivement, il fait essentiellement, et bien que le match n'a pas fini avec un équilibre parfait, en ce qui a trait avec un 11 de départ, et puisque l'équipe Afrique du Sud a été copiée de carton rouge, et tandis que l'équipe mexicaine a été copiée de carton rouge tout. Et mais nous capable dire équipe Afrique du Sud là et monsieur pas venir avec une mentalité gagnante et par rapport avec une façon que vous avez joué et façon que vous avez essayé construit jouer tu vois et qui pas vraiment marché parce que et pas vraiment gain nous capable dire ça n'est capable de construction de jeu et pas gain nous capable dire une construction qui était pas faite parce que après deux passes, nous avons vu pas vraiment capable de faire ballon. Et contrairement avec une sélection mexicaine qui a essayé de multiplier les passes, et dans tout le couloir qui a fait ballon passer, et qui a gagné 130 mètres, nous avons marqué une barre à côté équipe Afrique du Sud. Et nous avons gardé des erreurs monumentales qui ont gagné bon côté équipe Afrique du Sud. Et sur premier goal là surtout et nos médias défensifs ont perdu le ballon et ça a coûté très cher et t'es qu'on deuxième occasion donc n'était-ce pas on a dit manquant de vigilance ou encore manquant de réalisme en bon côté joueur mexicain et était capable faire deuxième goal là sur deuxième erreur là et non c'est que son équipe sud-africaine qui méritait et repenser son équipe pour continuer le travail il y en aura dit et sur mentalité joyeux et donc faut capable bon coach nous avons dit en psychologie pour analyser match de ça te jeu pour qui ça même qui fait qui permet à ce que c'est 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
4: Oui.
1: Donc imaginez ou lorsque vous avez joué face avec une équipe et puis ou connaît deux erreurs dans un match, mais tout deux l'écouter au vieux dans match. Première erreur, goal. Deuxième nan, carton rouge. Et c'est premier match monsieur en question Coupe du monde. En parlant de Yaya et Sitol. Parce que c'est vraiment regrettable pour un joueur pareil. Et son match vite à oublier pour Sud-Africain Roger Kapdil. D'ailleurs, lorsque vous jouez dans des compétitions, il y en a pas qui gagne. Un grand point suffit pour que vous allez dans le tour suivant.
2: Normalement.
1: Donc, à chaque fois que vous avez perdu et point dans la compétition, à chaque fois qu'il prend un goal, il diminue la chance.
2: Il vient désavantageux.
1: Lorsque il diminue la chance, il va demander que pour déployer un autre effort de façon à ce que, bon, pas même un autre effort. C'est comme si vous allez peser plus à terre pour l'autre sélection même, il prend pile goal tout.
4: Oui.
1: Peut-être que ça va permettre de terminer en première position, en deuxième position, encore en troisième position. Et tout dépend de gens, classement, lui-même, lui va le présenter dans l'autre groupe. Ça qui est synonyme de qualification pour tout suivant. Mais quand il y a là, lorsque vous avez joué avec Mounzaïo ou pas vraiment en mesure pour concurrencer yo. Or, dans 16e de finale, c'est Bral Moun qui était mieux et organisé dans la phase de groupe qui va venir là. Ou même, ou va gagner pas mal de choses dans le monde pour faire. Donc, par conséquent, il faut au moins faire un travail psychologique là pour monsieur yo. Apprendre pour être un peu plus patient. Donc, dans 4 matchs à jour, normalement, ballon hein, l'a joué, mais pendant qu'il a joué, pas grand exil, il est obligé d'en pire seulement.
4: Oui.
1: Lorsque l'on a pire adversaire là, donc, on n'est pas obligé d'une façon ou l'autre à bousculer. Donc, oui, on a marqué, donc, il y a une patience.
4: C'est une façon de faire pressing, non. Ça va pas permettre à ce que vous récupérez le ballon sans pas faire faute.
1: Et
4: c'est pas arrivé brusquement pour aller faire faute. Ça, les, nous, par exemple, on l'écoute chez avec eux, on pile le carton jaune.
1: Et deuxième carton jaune, non, c'est manque de patience. Oui. Bon, monsieur. Est-ce que je quand même dit manque de patience? Peut-être que c'est volontairement la choisi pour un carton. Mais monsieur, il a oublié ses Coupes du Monde qu'il a joué. Donc, c'est seulement dans Coupe d'Afrique des Nations. Ou abjoen yon ak pareil kote ki yon sélection ki te terrain li entre dans vestiaire comme quoi là yo boudé yon décision arbitrale et puis après yo met en event se bral retourner venir sur terrain encore. Non, c'est seulement dans Coupe d'Afrique ou abjoen yon scénario pareil, mais là c'est Coupe du monde ki ou abjoué. Donc faut au moins nous arranger nous en conséquence pour que nous offrions une plus belle prestation dans cadre match k'ap gagne pour yo jouer entre yo même avec Corée du Sud et puis l'autre monde qui dans groupe là qui c'est République
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1: République Tchèque. Donc moi m'espérer que yo mieux organisé yo dans prochain match comme ça on va joindre l'Afrique du Sud qui dit que gain espoir pour suite compétition.
4: Souvent dit l'erreur est humaine et parfois et faut qu'on faire et l'erreur au fait ou doit apprendre de yo capable arranger bien conscient.
1: Eh bien c'est ça que nous jouer et match préparation.
4: Oui, c'est ça. Donc
1: là peu importe ça qui au fait en termes d'erreur là, conséquence là c'est disqualification surtout pour tout suivant.
2: Normalement.
4: Et moi c'est que yo pour apprendre de erreur yo et monsieur que son match yo pour apprendre temps capable réviser de fond en fond et pour tout Dieu regarder erreur te commettre jour et avec surtout entraîneur là qui avons tactique côté de mettre 5 en défenseur et par contre beaucoup de raisons, mais malheureusement ça a pas marché, ça a pas porté fruit. Monsieur capable réviser tactique des jeux, donc ça moi c'est là vraiment fondamental. L'homme se fait goal, le pas jouer avec 5 défenseurs.
1: Tout à fait.
4: Donc vous dites vous venez barrer, vous pas besoin de faire goal. Et nous malgré qu'on a barré.
1: Non, mais il y en a pas qui gagne. En dehors de commencer avec 5 défenseurs, faut au moins on gagne un plan B pour dire tout monsieur, si nous prend goal.
4: Mais qui ça l'a fait, n'a pas changé.
1: Mais comment n'a pas changé le système là?
4: On a passé en 4-3-3 ou bien baronesse.
1: C'est le travail qui doit faire depuis l'entraînement.
4: Oui.
1: Pendant qu'il est au campé avec Mounzaïo, dans la mesure où il y a mené sous nous, donc, mais qui ça pour nous faire?
4: Oui.
1: Parce qu'en réalité, il y a des bagages lorsqu'on n'est pas préparé pour lui, l'elle fait face, ou il y a du mal pour retourner organiser. Parce qu'il n'y a pas d'attendre que vous prenne un goal avant et 15 minutes. Yo. Et prend un goal dans 9e minute. Donc c'est un goal un peu prématuré quand même.
4: Non, pas vraiment dans le moment d'observation, heure d'observation.
1: Il n'y a pas goal fini.
4: Voilà, on ne peut pas même commencer, on ne peut pas même entrer dans un match où on prend un goal. Là, psychologiquement parlant, l'équipe l'a attaqué. Et ça, comme je disais au départ, par les yeux, c'est pour qu'on entraîne qui commence avec un schéma tactique et pour le finir avec. Et ça va dépendre de la physionomie match de football. Ça va dépendre de l'événement qui vient produire dans le match de football.
1: À tout moment, on peut voir la situation en question, elle permet à ce que
4: oui,
1: le style de jeu ait même lien de changer.
4: Il y a un carton jaune, un carton rouge, un gros loup, en tout ça, mais, c'est des éléments qui ne sont pas
1: possibles. Il y en a pas qui vient mettre l'aura, c'est le football qui va jouer. On est obligé d'attendre à tout.
4: Eh bien, c'est ça, on oublie
1: même si on dit monsieur pas un problème, nous allons observer qu'il blabla 15 premières minutes après ça pour nous entrer dans le match, mais il faut qu'on dise qu'il y a possibilité tout pour nous taper un goal depuis la première minute.
4: Depuis la première minute, effectivement.
2: Normalement.
1: Il faut qu'on dise qu'il y a possibilité pour nous taper un goal depuis la première minute. Tout.
4: Nous, quand
1: si nous prenons un goal là, mais comment on a comporté, non? Si c'est nous-mêmes qui baillons un goal là, mais comment on a essayé d'organiser.
4: C'est la prévention, oui.
1: Exactement.
4: Donc, en tant que coach, il faut qu'on fasse ça pour l'équipe. Et pendant que ou deux ou observer, mais il y a des barrages ou planifier ou prévoir et ou planifier avec tout joueur football ou et même joueur qui se touche. Donc, il y a des situations qui viennent en match, il y a des matchs où besoin de égalisation ou encore besoin de victoire. Et bien, il y a des joueurs qui se touche là. Il faut que tu travailles depuis l'entraînement pour qu'on ait qui résultat que les cabas lorsque vous avez un moment comme ça, un moment décisif comme ça, un moment que côté ou besoin de match ou bien victoire.
1: Exactement. Donc, moi, c'est que sous plan physique, l'équipe là, elle est pratiquement au point. Donc, pas un doute là-dessus.
4: Mais sur le plan technique,
1: en ce qui concerne la technicité non, pour ça, jouer, yo, donc,
4: il y a
1: un manque. Et moi, c'est que monsieur eux-mêmes, qui est dans le staff technique pour l'équipe Afrique du Sud, là, il y a un travail pour faire. Il faut qu'il fasse quelques séances de travail spéciales, bien sûr, pour. Et défenseur, il faut que nous ayons des séances de travaux spéciaux et pour surtout défenseur. Donc, trois erreurs défensives.
4: Voilà, et milliers défensifs. Tu penses que, comme si nous manquions, je veux le professionnalisme la caille joueur Afrique du Sud. Malgré que là, il y a un bel club la caille qui a fait bel exploit.
1: Donc, il y a un bel club là, c'est en fonction de monde qui a joué.
4: Des ça qui a joué, effectivement.
1: Peut-être que, monsieur.
4: Là, il n'y a pas vu dans le continent européen.
1: Exactement.
4: C'est dans le championnat la caille, parce qu'il y a un club qui nous a dit comparable avec un pilote l'autre pays qui est en Afrique. Pour eux-mêmes, ils pensaient qu'il y a un niveau.
1: Tout à fait.
4: Mais non, l'Europe, le Mexique. Championnat là, il est supérieur par rapport avec championnat sud-africain. Et non seulement ça, il y a des joueurs qui ont joué dans des championnats à travers le monde qui sont pas mal du tout.
1: Et il y en a pas qui ont joué, zone Mexique, on l'a évolué là, et c'est lycée parmi les meilleurs.
4: Oui.
1: La donne. Donc,
4: oui.
1: Ouais, majoritairement, ils sont toujours présents.
4: Est-ce que c'est pas la 17e Coupe du Monde Mexique?
1: Bon, nous avons supposé garder.
4: Oui,
1: supposé, même rappeler que nous avons eu chance. Nous avons eu chance de venir sur ça avec les amis dans le cadre
4: de
1: l'émission Allo Mondial que nous avons gagné. Et sous Radio A. Donc, pour nous finir, monsieur, pour après-midi, et puisque nous avons gagné à 10h, il y a l'autre match. Et bien avant que nous prenions les sponsors, il faut que nous disions que. Et Mexique qui en quelque sorte gagne match football si là grâce avec yon montankou William Quinones qui était ouvert score après 9 minutes seulement et gagne immortel ça en parlant de Raúl Jiménez monsieur acteur Alpha Bricklam dans deuxième période là donc c'est deux pour Mexique et puis sélection africaine là ça a été fait comme bon peut-être yon bagay qui marquant dans contre là c'est prendre deux cartons rouges mais après ça il pas vraiment paraître et réaliste devant les buts et en termes de circulation de balle ou pas vraiment ouais une sélection africaine qui était au top et on dirait que c'est un match monsieur même il a dit il a joué mais c'est dans quatre préparation qui était pour mondial là bah regardez faiblesse plutôt il y a pas de gain trop envie bon côté pas trop créativité et pas trop animation et offensive du tout donc à l'exception de quelques joueurs qui étaient tentés de tirs, malheureusement, et pas vraiment gagné trop de tirs, qui étaient cadrés dans la rencontre football là. Donc, Mexique qui prend tête classement Mexique qui monte le classement, je pense que yo bral gagner pour que yo capable pétant match Corée du Sud et puis République Tchèque là pour qu'on connaisse est-ce que yo en quelque sorte ape moun ka premier dans groupe là jusqu'à présent.
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1: Bien avant que nous fermer et passer à Fredo, m'devrais faire un rappel pour amis yo dans 21e siècle là de joueurs qui marqué et premier goal dans différentes éditions de Coupe du monde que nous gagnons yo et te juste envie faire un rappel par contre peut-être on baille tellement pile
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1: oui dans différentes éditions yo si on ta garder très rapidement et si on ta garder très rapidement et n'apprend OK pour 10 dernières édition de Coupe du monde 1990 c'était Oman Biik 1994 c'était Klinsmann monsieur Zaki Seyon allemand en 1998 c'était monsieur Ndabgadia là monsieur César Sampaio habitant de là
2: pour le Brésil
1: exactement et 2002 c'était Papa Bouba Diop 2006 Lam Philippe Lam 2006
2: allemand.
1: C'était

0: 7-1.
1: Et vous avez une défaite. Vous avez une petite maman, un goal à 0.
0: 2018, c'était Galinski. Alors, Galinski, c'est monsieur lui-même qui a marqué le premier goal dans la question Coupe du Monde. Il y a Ener Valencia qui a marqué le premier goal dans l'édition 2022. Et puis, Julian Quiñones, c'est monsieur lui-même qui officiellement entré dans un cercle très fermé. Donc, c'est pour un bagage qui est facile. Mais il y en a pas qui gagne tout lorsque vous trouvez dans le même groupe avec les pays organisateurs. Et parfois, ils ont augmenté les chances dans ce sens. Donc, il y a des sélections qui pas vraiment des chances pour tomber dans le groupe A. Oui, il y a des sélections qui pas vraiment des chances. Tout le temps que vous jouez avant, vous avez plus de possibilités pour marquer le premier goal dans une édition de Coupe du Monde. Donc, pour ne pas finir, Fredo, on va aller avec les sponsors.
1: Est-ce qu'il n'y a pas point d'examen? 33-33-56-46 pendant ces trois va avancer avec les sponsors. 33-33-56-46 Nous avons un cadeau pour nous.
0: Nous avons un cadeau pour vos amis.
1: Daniel va. 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
0: En tout cas, on va profiter d'un moment ça pour nous dire amis. Cadeau ça, justement possible. 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
0: 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côtés c'est premier match d'ouverture de Coupe du Monde qui gagne 3 cartons rouges
1: Mexique
0: face avec Afrique du Sud là donc gagne un premier côté qui me garder moi même devait vérifier sur plusieurs sites internet pour me capable plus ou moins stable mais jusqu'à présent moi j'ai une légère réserve sur ça et puisque il y a des éditions qui n'ont pas de chance de vivre mais sinon pour en sortir 2010 à nos jours c'est premier match d'ouverture qui gagnait autant de cartons rouges et 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
1: normalement
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0: 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Après qu'ils ont mis à peine joué un match, ils descendent le volume de télévision et puis ils baillent radio à volume pour être capable d'entendre Radio Boss. Donc, je voulais saluer et Alexis et Anelson.
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0: 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Il n'a pas gagné une fois même, il n'a pas attendu Radio Boss depuis qu'il est là. Cali. Bon, parfois, quand on a sorti, il est obligé de sortir avec ti radio. C'est ça que Belle Navaille a dit. Les qu'on a sorti, il dit non, il faut que moi sorti avec ti radio pour être capable d'attendre Radio Boss. Et sinon, essayez de regarder Fredo. Si nous allons regarder pour édition spéciale, si là, alors on a pas les amis, c'est 48 sélections qui divisé en 12 groupes de 4 équipes. Et aujourd'hui, nous avons gagné un premier match dans le cadre mondial. Si là, et bien que nous sommes capables de faire un match de la honte pour l'Afrique du Sud, mais pas gagné qui dit, dans le deuxième match, ça va de façon ou l'autre plus ou moins améliorer. Ça va plus ou moins améliorer. 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
0: 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Et ça, c'est intéressant quand même. Donc, lorsqu'on a fait une autocritique, et c'est ça, surtout, sélection africaine, ça lui-même, les besoins. On conseille le besoin. Donc, si tu as regardé match ça, et vous dites, bon, monsieur, ça, c'est match de la honte, eh bien, on a regardé et comment est-ce que nous sommes capables d'arranger nous pour le deuxième match que nous allons gagner pour nous jouer, puisque ce n'est pas un groupe qui est aussi difficile que ça. Il y a un groupe qui est là dans le Mexique, il y a là dans la Corée du Sud, la République Tchèque, il y a l'Afrique du Sud. Je pense que à l'exception du Mexique, il y a chaque monde qui a bataille pour en place.
1: Oui, normalement.
0: Chaque bataille pour en place. Mais il y en a pas qui gagne dans cadre émission qu'on t'a fait là. Et dans le classement nous pas trop, alors nous pas dans des accords. Donc c'était surtout monde qui mieux placé pour ta terminer en première position dans le groupe là, c'est le Mexique, en deuxième c'est Corée du Sud, en troisième c'est République Tchèque et en quatrième c'est l'Afrique du Sud. Bon, jusqu'à présent, on a dit que par rapport avec prestation ça, li un peu renforcé ça que nous avons gagné déjà
1: comme prédiction
0: d'avis exactement, donc li un peu renforcé li. Donc rester avec monsieur pour arranger en conséquence et de là étant dans la région Afrique du Sud qui mieux organisé au dans deuxième match qui on va gagner. Bon, peut-être que et yo gagne deux joueurs, c'est pour la première fois qu'il y a la Coupe du monde. Le débat, il y a pas de quoi vraiment connaître, mais trois matchs, le premier match là lui-même, il bral pour beaucoup. Non, l'autre match qui a vini yo et c'est premier match qui bral dit, mais comment que vous devez en quelque sorte arranger ou et c'est lui qui bral dit, mais comment vous devez en quelque sorte arranger ou. Donc est-ce que Fredo n'a pas une légère pause? Est-ce qu'on a pas un léger pause?
1: Normalement, bon.
0: Ou encore, est-ce qu'on a peur de ce que nous avons les mêmes sur WhatsApp là? Et c'est même numéro 1. Parfois, Internet là, on n'a pas de problème.
1: Non, mon Dieu, il est direct. Tout 33-33-56-46.
0: 96. Si vous avez un après, c'est voir seulement 5 mounes. Seulement 5 mounes. Avec, bon, deux questions. Par exemple, dans le match de football qui est d'abord, il y a des bagailles qui nous battent avec Zamio. Il y a des bagailles.
1: Non, tout bail. Non, tout bail et poule.
0: Oui, deux mouns qui marquent le premier goal. Moun qui prend troisième carton rouge. Moun qui prend deuxième. Oui, premier carton jaune, tout ça. Donc, comment ça fait tout ça?
1: Il y a vraiment été intéressant.
0: Parce que nous avons dit ça. Nous avons dit pendant le mondial, il y a gagné un peu de surprise. 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
0: 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Donc moi c'est ça, c'est intéressant quand même, c'est intéressant pour des joueurs en cours Guillermo Ochoa qui sont gardien de but. Même si vous avez des questions club, on va foutre ça dans le même. Lorsque vous avez une sélection, donc, il est toujours présent. Et Lionel Messi, qui c'est un métronome. 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Mais ça n'a pas empêché qu'il ait toujours manifesté envie pour que les gens en Coupe du Monde. 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est-ce que ça suffit donc est-ce que le parent de venir l'autre effort sur le terrain parce que d'ailleurs même si au Real là pour qu'a dit à telle sélection partie favori mais c'est travail sur le terrain c'est lui-même surtout qui va le aux possibilités pour qu'il remporte le mondial là ou bien pour qu'il remporte un mondial donc moi c'est ça. 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
1: 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Après la sélection mexicaine de football, lui-même, qui est dans le pays où tu as fait victoire par 2 goals à 0. Et puis, Afrique du Sud qui prend 2 goals et 2 cartons rouges en sélection mexicaine de football, lui-même, les prend. 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
0: 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Et après un pile mauvais moment, et quand même, monsieur Ali même qui réjouit. Et je dis, c'est assez intéressant pour lui. Ça et permet à ce que lui entre dans l'autre match que la sélection mexicaine dans les mêmes libres gagne avec plus envie.
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0: 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C'est pour 10h entre Afrique.
1: Entre Corée du Sud.
0: Corée du Sud.
1: République tchèque.
0: C'est même Sud, donc qui est dégagé. Oui, entre Corée du Sud et puis République tchèque. Espérer que nous allons jouer un match qui est plus ou moins équilibré en termes de. Et
1: prestation
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0: 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Donc, c'est un plaisir, monsieur. Je pense que nous avons une chance retourner tout à l'heure pour le deuxième match, pour un mieux après que nous finissons boucler le premier match pour la journée.
2: Oui, et nous remercions les amis qui étaient là, qui étaient capables de prêter notre temps pour nous. Et dans le cadre de grande ouverture, notre troisième émission, Coupe du Monde. Et 2026, conjointement, et organisé par les États-Unis, le Canada et le Mexique, en match à l'ouverture. La sélection mexicaine, donc, qui l'emporte hein, sur et les Sud-Africains, et sur le score de 2 buts à 0, et donc en 3 points, qui vraiment fait bien avec l'équipe et mexicaine. Non? Et c'était son meilleur serviteur, Laura Maradona, qui était là. Pour être capable de servir, rendez-vous, hein, c'est tout à l'heure pour match à 10h, côté que l'équipe en Corée du Sud, la prétendue début ferme, équipe République Tchèque. 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